riches travaillent. Elle enzyme l'Afrique, aussi d'Algérie, ainsi du Maghreb réunis.